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6: 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Mesdames et messieurs, je vais vous présenter un discours du président Paul Kagame du Rwanda. Je le cite. Si notre pays est au rang premier en Afrique et que le monde entier nous observe aujourd'hui, ce n'est pas parce que nous avons le Vatican, la Kaaba, la Maison Blanche, l'Élysée ou le Taj Mahal ici chez nous. Non plus parce que vous avez un certain Paul Kagame comme chef d'État, mais plutôt parce que vous avez des fils et des filles du Rwanda dans ce pays. Des hommes et surtout des jeunes et des femmes rwandais qui se sont pardonnés entre eux et qui ont pris le destin de leur pays en main par le sens du travail, des innovations et du patriotisme comme étant la clé de leur progrès et de leur développement. Ce que nous faisons ici au Rwanda n'est pas un miracle ni impossible ailleurs. Il s'agit tout simplement de l'engagement de toute une nation, de jeunes et de femmes rwandais, surtout, mais aussi de volonté politique. Bientôt, nous aurons les meilleures universités du monde chez nous, à l'instar de New York University, Harvard, London School of Economics, etc. Nous aurons aussi les meilleurs hôpitaux au Rwanda. L'intelligence et la compétence de nos enfants seront égales ou supérieures à celles des grandes puissances. Et notre pays, le Rwanda, sera une nouvelle porte d'opportunité, de savoir, de technologie et d'innovation pour tous les enfants africains et du monde qui désirent apprendre chez nous ou encore nous apporter leur savoir. Le Rwanda sera non seulement un rendez-vous des civilisations, mais aussi des sciences et des technologies et de toutes les cultures qui domineront le monde. Aujourd'hui, plus de 40% de notre agriculture est en train d'être dominée par la technologie. L'Afrique tout entière peut faire mieux que nous pour une autosuffisance alimentaire primordiale. Tout est question d'intérêt national et des peuples africains. Bien que nous sommes désormais loin de notre passé, faisons bon usage du présent pour faire mouche au futur. Car le plus difficile n'est plus là d'où on vient, mais plutôt là où nous désirons ou rêvons d'y aller. Au Rwanda, nous désirons et rêvons d'aller loin grâce à ce peuple et à cette jeunesse désormais consciente. Fin de citation. Merci et qu'Allah bénisse l'Afrique. 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

0: 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Chers auditeurs, chères auditrices, bonjour. 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Aujourd'hui, jeudi 18 juin 2026, correspondance au deuxième jour du mois Muharram 1448 de l'Égypte, nos ziyara et prières à feu Serigne Cheikh Sidil Makhtar Mbake, au Khalif général des Mouloud Serigne Moultakha Mbake, à Serigne Amdi Khalifa, le Khalif de Mam Cheikh Rahim Fall, au Cheikh de Khadim Rossoul, également à notre guide Elhadji Bachirou Mbake Fallou, à Serigne Cheikh Aliou, à toute la famille de Cheikh Ahmadou Bamba Khadim Rossoul. À la technique, Serigne Aliou Ndiaye, Serigne Ibrahima Khalil Cissé, à la 95.2 Touba, Serigne Abdoulaye Sam, à la 94.6 Louga, Serigne Cheikh Lo, chers auditeurs, chères auditrices, comme je l'ai dit tantôt, aujourd'hui c'est le 18 juin 2026, correspondance au deuxième jour du mois de Muharram 1448 de l'Égypte. Notre émission d'aujourd'hui va décortiquer la vie exemplaire, ou bien un parcours exemplaire du 4e Khalif général des Moulides. Il s'agit de Serigne Abdoul Khadr Mbake, l'imam. Nous y reviendrons plus largement avec Serigne Ibrahim Gueye, Mom Serigne Saliou Touré. Mais la date d'aujourd'hui correspond à beaucoup d'anniversaires. 18 juin 1938, c'est la disparition de Cheikh Mohamed Lamine Bara, fils de Cheikh Ahmadou Bamba Khadim Rossoul. 18 juin 1989, c'est aussi la disparition de Cheikh Abdoul Ahad Mbake. Seigne Ibrahima Gueye, qu'est-ce que vous pourriez retenir sur le parcours exceptionnel du 4e Khalif général des Moulides? Il s'agit de l'idée de Seigne Abdoul Khadr Mbake.
1: Seigne Abdoul Khadr Mbake, l'imam des imams pour l'incarnation de la parole de Dieu. Communément appelé imam des imams, du fait de son extraordinaire niveau d'érudition, Seigne Abdoul Khadr Mbake naquit une nuit du vendredi 3 Muharram Tamharit de l'an 1303 de l'Égypte, correspondant à l'an 1914 du clan calendrier grégorien à Darul Alimul Khabir, Undam, village fondé par Serigne Touba pour l'enseignement et la lecture du Saint-Coran. Sa mère, la très pieuse et vertueuse Sohna Aminata Bousso, est issue de la très illustre famille des Moussobé, qui appartient à la lignée des descendants du prophète Mohammed, paix et salut sur lui. Pour célébrer sa naissance et lui porter un nom, son père Serigne Touba délégua son jeune frère, bras droit et homme de confiance, Mam Tierno Ibrahim Mbake, en lui recommandant d'emprunter le plus long itinéraire possible pour qu'à l'aller, comme au retour, tous ceux qui auraient la chance de le croiser en chemin seraient absous de tout péché et iré au paradis. Ce signal annonciateur de la dimension ésotérique incommensurable de Seigne Abdoul Khadr Mbake prédisait déjà sa feuille de route hautement spirituelle. Affectueusement appelé Borom Bagdad, Seigne Abdoul Khadr Mbake fit ses débuts d'initiation en science coranique auprès de son père Seigne Touba avant d'être pris en charge par le précepteur Seigne Dame Abdourahman Lo pour les besoins de sa formation coranique. Il fréquentera par la suite les académies d'excellence de son oncle maternel, Serigne Backe Bousso, et de Serigne Moudem, deux grands savants qui assuraient parfaitement sa maîtrise de toutes les sciences islamiques. Serigne Abdoul Khadr fut d'une grande ressemblance physique avec Serigne Touba, ce qui faisait dire à son frère aîné, Serigne Moudou Moustapha, je le cite, « À chaque fois que je voyais venir Serigne Abdoul Khadr Mbake, je pensais à Serigne Touba. » Serigne Abdoul Khadr Mbake se distingua durant tout son parcours comme un saint de rang exceptionnel, personnage affable, débonnaire, magnanime, clairvoyant et très disponible. Bref, Serigne Abdoul Khadr Mbake fut quelqu'un en qui se retrouve la quintessence des valeurs définies par l'islam et incarnées par le mouridisme. Serigne Abdoul Khadr Mbake développa toute sa vie durant son sens inné et très élevé des relations humaines en nourrissant les meilleurs rapports affectifs possibles avec tous ses contemporains, notamment avec l'ensemble de ses frères et sœurs. Un disciple accompli et achevé de Serigne Touba, Borom Bagdad était toujours à cheval sur les digues de la famille, ce qui l'amena à quitter son village ancestral Guédé pour s'installer à Touba sur demande de Serigne Fallou Mbake. Serigne Abdoul Khadr Mbake fonda entre autres les localités de Boustan et Bagdad pour perpétuer et vivifier les enseignements de son vénéré père Serigne Touba. Il devint l'imam ratib de la grande mosquée de Touba pendant 28 années. Après le rappel à Dieu,
2: de Serigne Fallou Mbacké en 1968. Son magistère à la tête de la communauté mouride comme khalife général dura 11 mois pleinement rempli et très riche en enseignements de 1989 à 1990. Serigne Abdou Khader Mbacké quitta ce bas monde à l'âge de 76 ans. Les mourides garderont de lui les souvenirs indélébiles d'un patriarche, d'un homme de Dieu au sommet de la sainteté, d'un imam hors pair appelé à juste titre l'imam des imams. Que le bon Dieu, par la grâce de Serigne Touba, répande abondamment ses lumières sur sa mémoire et sur sa noble famille, à la tête de laquelle Serigne Cheikh Amadou Mbacké effectue un travail exemplaire, remarquable. Que le bon Dieu lui accorde santé et longévité. Bon magal à tout le monde.
0: Amin.
2: Ibrahima Gueye, faut pas le galas magasin.
0: Amin, Seigneur Ibrahima Gueye, chers auditeurs, chers auditrices, 1914-2026, il y a exactement 112 ans, que naquit Cheikh Abdou Khader Mbacké, 4e calife général des Mourides. Il est disparu en 1991, il y a exactement 35 ans, qu'Allah l'accueille dans ses célestes paradis. 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

année à l'examen du CFE, prévu donc 17 et 18, s'élève donc à 15 386 contre 15 173 en 2025, soit donc une progression de 213 candidats. Les potaches donc composent dans 84 centres dans toute la région de Louga, dont 24 centres dans les départements de Kébemer et de Linguère et 38 dans l'IF de Louga. Il faut dire que les femmes, les filles sont beaucoup plus représentées. Ils sont au nombre de 9000 et quelques, tandis que les garçons ont 6000 et quelques. Dans une contribution donc intitulée « Les leçons de la décision du Conseil constitutionnel », l'ancienne parlementaire Adimbergane Kanouté a réagi à la récente décision donc du Conseil constitutionnel relative au recours introduit par des députés de l'opposition concernant l'intégration, bien même l'intégration du député Ousmane Sonko à l'Assemblée nationale. Selon elle, le Conseil constitutionnel, arbitre du jeu électoral, a rappelé que ces décisions s'imposent au pouvoir public, à toutes les autorités administratives et aux juridictions. En bref, toujours le syndicat des professionnels de l'information de la communication du Sénégal, le SENPIX et donc le SEMPAP, syndicat national donc du personnel administratif et professionnel de la TDS-SA, dénonce donc des multiples tentatives d'intimidation et de pression exercées donc à l'encontre des représentants du personnel de la télédiffusion donc du Sénégal. Du climat social au sein de l'entreprise. Dans un communiqué d'ailleurs conjoint publié le 17 juin, les deux organisations syndicales interpellent donc les autorités, même sur plusieurs préoccupations qu'elles disent avoir donc soulevées sans succès depuis près de 2 ans. Ils veulent une satisfaction de la part des autorités. Dans une opération coup de poing hier 17 juin 2026, l'unité de patrouille frontalière du département de l'immigration de Gambie, basée donc à la migration management de Tandjit, a intercepté 67 donc, candidats en Gambie à l'immigration à Gunjur Madina Salam. Le groupe donc composé de 61 Sénégalais et 5 Gambiens compte 65 hommes et 2 femmes. Cette action donc coordonnée illustre donc la fermeté de Gambia Immigration Department dans la lutte contre l'immigration irrégulière et son engagement aussi à renforcer la gouvernance des frontières. Les Émirats Arabes Unis ont annoncé jeudi l'interdiction des réseaux sociaux aux moins de 15 ans, emboîtant donc le pas à d'autres pays comme l'Australie, la Grande-Bretagne ou le Canada. Dans cette décision donc rapportée par l'agence officielle WAM, le gouvernement donc fixe à 15 ans l'âge minimum pour l'utilisation des réseaux sociaux. Les enfants donc en dessous de cet âge ne sont pas autorisés à créer, utiliser, gérer des comptes personnels sur les plateformes de réseaux sociaux, selon donc la même source. Et puis toujours hors de chez nous, la guerre en Ukraine désormais a dépassé la durée de la Première Guerre mondiale, lancée le 24 février 2022. Il dure depuis environ 1578 jours au 18 juin 2026, soit près de 8 jours de plus que la Première Guerre mondiale. Il faut noter donc 1567 jours entre donc le 28 juillet 1994 et le 11 novembre 1918. Le conflit donc est aussi devenu l'une des guerres les plus longues qu'ait donc connue l'Europe depuis le 20e siècle. Et puis toujours hors de chez nous, cette fois-ci en Afrique, le Ghana a donc organisé jeudi une première conférence mondiale à Accra, sa capitale, visant donc à traduire en engagement
concret une résolution de l'ONU en vue donc de réparer les injustices historiques liées à l'esclavage. En mars, donc, les Nations Unies ont adopté une résolution historique reconnaissant donc que la traite transatlantique des esclaves constitue ou constituait le crime le plus grave contre l'humanité. Depuis donc l'adoption de cette résolution, les discussions donc et les campagnes de faveur d'une justice réparatoire parlent toujours de son nom. Donc, en élan sans précédent, il faut parler donc que ceci, ils ont déclaré jeudi matin depuis Accra, donc le ministre ghanéen des Affaires étrangères, Monsieur Samuel. Et puis, nous terminons cette partie française tout de suite, la version Wolof.

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